Traduit avec deux, trois mots, et je note ça dans un cahier d'écolier.